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Selon le Washington Post et le New York Times, lors d'une réunion avec plusieurs sénateurs américains pour évoquer un projet proposant de limiter le regroupement familial, l'humoriste, accessoirement président des États-Unis d'Amérique, Donald Trump, évoque plusieurs nations africaines, le Salvador et Haïti, en déclarant, je cite, « Pourquoi est-ce que toutes ces personnes issues de pays de merde viennent ici ?» Cette nouvelle provocation de Donald Trump n'a pas laissé insensible le rappeur Kerry James, lui-même d'origine haïtienne. Accompagné du rappeur Kalash Criminel, Kerry James répond à Donald Trump avec le titre PDM et le moins que l'on puisse dire, c'est qu'une fois de plus, le poète noir ne tire pas à blanc.

0: Merci d'écouter RFI. 6h à Paris, 4h temps universel. L'heure d'un nouveau journal. Bonjour Marion Cazanov.
1: Bonjour Paul Lonsin-Spinelli.
0: À la une de cette édition, les derniers préparatifs avant la venue du pape en France.
1: Un dispositif hors norme pour la visite de Léon XIV. 80 000 personnes au Stade de France ce soir, 600 000 demain, place de la Concorde. Et déjà, hier, des veillées étaient organisées dans plusieurs églises du pays. Les influenceurs catholiques tentent notamment de galvaniser les jeunes. Xi Jinping et Donald Trump affichent leur bonne entente à la Maison Blanche. Le président chinois reçu avec tous les honneurs par son homologue américain. Une rencontre suivie de près de l'autre côté de l'Atlantique. Et puis en football, c'est les émotions. Le premier match ce soir de Zinedine Zidane à la tête de l'équipe de France. Les Bleus jouent leur premier match en Ligue des Nations. Ce soir donc face à la Turquie. La France se prépare à l'arrivée du pape. Léon XIV décolle ce matin pour une visite d'État de 4 jours à Paris, à Saint-Denis, à Lourdes et à Metz, avec des événements XXL, une messe demain, place de la Concorde, une soirée de prière ce soir au Stade de France. Et déjà, les catholiques célébraient la venue du souverain pontife. Hier, une veillée était organisée, notamment à l'église Saint-Sulpice, la plus grande de la capitale. 2000 personnes y ont assisté, autour d'une dizaine d'influenceurs catholiques très présents sur les réseaux sociaux, très suivi par les jeunes, mais au profil aussi décrié par une partie de la communauté. Léa Boutin-Rivière.
2: Ce soir, vous êtes là. On peut applaudir ici à Saint-Sulpice et dans le chat. Merci tout le monde.
3: Son habituelle haute blanche sur le dos, frère Paul Adrien harangue une foule acquise à sa cause. Avec 1 million d'abonnés, cet influenceur fait partie des poids lourds de cette veillée de prière pour le pape, attendu de pied ferme par Asilis.
4: On est dans une période un peu troublée en ce moment, donc c'est important de préparer déjà son cœur à la venue du pape avec des gens qui évangélisent et qui sont au service de l'Église catholique en France. En faire partie, c'est incroyable.
3: Comme elle, ils sont 2500 à avoir obtenu leur place pour cette soirée très convoitée, co-organisée par Thibaut Pfeffer, 18 000 abonnés sur YouTube.
5: Je suis missionnaire du numérique sur la chaîne Two Disciples. L'enjeu pour moi, c'est d'atteindre un maximum de personnes et on invite la galaxie des influenceurs telle qu'elle est aujourd'hui dans sa réalité.
3: Pourtant, aucun influenceur catholique de gauche n'était présent ce jeudi, alors que le casting incluait des figures telles que l'abbé Raffray, connu pour son positionnement identitaire et ses idées d'extrême droite. Théo Moyle, directeur de la rédaction du CRI, magazine catholique progressiste.
6: Je pense que le fait qu'il soit convié et accepté par les autres influenceurs catholiques montre bien leur niveau de dépolitisation ou alors de collaboration active avec ses idées, quoi.
3: Malgré tout, les organisateurs insistent, la politique n'a pas sa place sous la nef de l'église Saint-Sulpice. Quant au prêtre chargé de coordonner les influenceurs, il l'assure, nous avons tous la même foi et le même Seigneur.
1: Pape Léon XIV arrivera donc en France ce matin. Il se rendra notamment dans la cathédrale Notre-Dame de Paris qui arbore pour l'occasion le drapeau jaune et blanc du Vatican et celui de la France. 80 000 personnes assisteront ensuite ce soir à une veillée de prière en sa présence au Stade de France avec des jeunes de 17 à 35 ans. Parmi eux, 1500 issus du département de Seine-Saint-Denis, là où se trouve le stade. Un département populaire où se côtoient des personnes de différents pays, de différentes religions, comme le décrit Miranda Cartier, déléguée générale du diocèse de Saint-Denis. Elle est elle-même originaire du Bénin.
7: Le diocèse, à l'échelle du département de la Seine-Saint-Denis, est souvent présenté comme le plus pauvre de France et le plus jeune. L'âge médian, c'est 35 ans. Et puis, on a 170 nationalités qui cohabitent sur ce département avec une diversité religieuse importante, même si les catholiques, on est plutôt minoritaire avec les autres religions, les sikhs, les musulmans, les bouddhistes. Voilà, donc on vit les uns les autres dans cette ambiance religieuse ou pas. Il y a des frottements et c'est un exemple aussi pour le monde que c'est possible et que ça se vit bien de manière générale. Depuis un an, ce pape nous manifeste une attention particulière pour les jeunes. Et du coup, la veillée du Stade de France, c'est une occasion pour avoir un temps privilégié avec le pape qui va parler directement aux jeunes. C'est un temps pour la jeunesse de France.
1: Miranda Cartier du diocèse de Saint-Denis, propos recueillis par Véronique Guémard. Et on partira à la rencontre des jeunes catholiques de Seine-Saint-Denis, justement, dans le reportage France. Après ce journal, on suivra de près sur RFI cette visite du pape. On sera notamment en édition spéciale dans 1 heure dans RFI Matin et dans 2 heures, notre entretien avec le cardinal Jean-Marc Aveline, président de la Conférence des évêques de France. Il est notre grand invité international aujourd'hui. Grand sourire devant les caméras sur les fauteuils dorés du bureau ovale. globale. Les présidents chinois et américains affichent leur bonne entente à Washington. Xi Jinping a prôné une coexistence pacifique de leurs deux pays. Venu pour une visite d'État de 3 jours, il a échangé en tête-à-tête donc avec Donald Trump sur des sujets sensibles comme la guerre en Iran, la situation à Taïwan ou l'intelligence artificielle. Avant même ce sommet, les deux pays avaient annoncé la prolongation de leur trêve commerciale jusqu'au 10 janvier. Cette visite, en tout cas, est suivie de près par les Européens qui espèrent profiter de la détente entre Pékin et Washington. À Bruxelles, Pierre Benazet.
8: Le marché européen a d'abord été heurté de plein fouet par les droits de douane américains, puis par leur contrepartie, à savoir les mouvements secondaires, c'est-à-dire l'afflux vers l'UE de produits chinois ayant perdu leur débouché aux États-Unis. Il y a donc pour l'Europe un espoir lors de ce sommet, c'est de voir une réduction réciproque des droits de douane qu'Américains et Chinois se sont mutuellement imposés. Pour le reste, les préoccupations dominent, par exemple sur la gouvernance de l'intelligence artificielle et surtout sur les terres rares que contrôle Pékin. La Chine avait menacé d'en bloquer les exportations en 2025 lors de la guerre commerciale. Pour les Européens, la crainte est un accord sino-américain auquel ils devraient se plier à leur tour. Pour les Européens, l'enjeu est de taille avec un déficit commercial estimé à 1 milliard d'euros par jour. D'une part, la Chine est en surcapacité et elle inonde le marché européen. D'autre part, l'Europe doit sortir de sa dépendance aux exportations chinoises et ne pourra compter que sur un levier, la dépendance de la Chine elle-même à ses débouchés sur le marché européen. Pierre Benazet, Bruxelles, RFI.
1: Et lors de cette rencontre à la Maison-Blanche, le président chinois a demandé aux États-Unis et à l'Iran de résoudre leurs différends le plus vite possible. C'est aux États-Unis de décider d'arrêter ou non la guerre, dit de son côté le président iranien dans un entretien accordé à la chaîne américaine Fox News. Massoud Pezeshkian a aussi assuré ne pas être responsable des actes des Houthis, alliés de l'Iran. Les rebelles du Yémen ont intensifié leurs attaques ces dernières semaines contre les forces gouvernementales et contre l'Arabie Saoudite. Riyad dit d'ailleurs avoir été visé à nouveau par les Houthis. Hier, 6 missiles venus du Yémen ont été abattus par la défense anti-aérienne saoudienne. L'Assemblée générale de l'ONU s'est poursuivie hier avec un discours très attendu, celui de Benjamin Netanyahou. Le Premier ministre israélien a notamment rejeté l'idée d'un quelconque génocide à Gaza. Il a qualifié les colons israéliens en Cisjordanie de poignées de délinquants. Le Premier ministre israélien boycotté, une partie de la salle s'est vidée à New York juste avant sa prise de parole. Une manifestation a aussi eu lieu près du siège de l'institution. Plusieurs personnes ont été interpellées, dont l'actrice Suzanne Sarandon. RFI 5h08 à Niamey, au Niger. Toujours aucune nouvelle de Moussa Kaka. Notre confrère qui a raconté l'actualité nigérienne sur notre antenne pendant de nombreuses années a disparu le 31 août au soir alors qu'il quittait les locaux de la radio-télévision Sahraounia qu'il dirige. Dans une publication, Reporters sans frontières est revenu hier sur le parcours d'un journaliste chevronné et appelle de nouveau les autorités nigériennes à ouvrir une enquête, Magali Lagrange.
9: Une figure du journalisme au Sahel. C'est ainsi que Reporters sans frontières décrit Moussa Kaka. 66 ans, plus de 3 décennies passées à raconter son pays sur la radio Sahraounia qu'il a lancée à Niamey il y a plus de 25 ans, désormais doublée d'une télévision et qui emploie 70 personnes. Moussa Kaka a aussi informé pendant de nombreuses années les auditeurs de RFI dont le signal est coupé au Niger depuis plus de 3 ans et il a fait partie des correspondants de RSF. Notre confrère rappelle l'organisation à sillonner les villes comme les hameaux, les plus reculés du Niger, nouant des contacts avec toutes les couches de la société. Moussa Kaka, poursuit RSF, a subi de nombreuses pressions au fil de sa carrière. Il a passé un an en détention sous la présidence de Mamadou Tandja en 2007 et 2008. Il a été interpellé l'année dernière avec 5 autres journalistes inculpés de complicité de diffusion de documents de nature à troubler l'ordre public. Depuis le 31 août au soir, Moussa Kaka n'a plus été vu ni entendu. Parti de son média pour rentrer chez lui, il n'y est jamais arrivé. Reporters sans frontières réitère son appel aux autorités nigériennes à ouvrir une enquête. Elles n'ont à ce jour pas communiqué sur sa disparition.
1: Précision signée Magali Lagrange. Une grande première ce soir, Zinedine Zidane sur le banc de l'équipe de France. Premier match des Bleus avec leur nouveau sélectionneur et c'est pour la phase de groupe de Ligue des Nations de football. Turquie-France ce soir à Izmit à 1h d'Istanbul, une ville en ébullition avant cette rencontre, Cédric De Oliveira.
10: Egeme est un homme comblé avec ses enfants. Il a patienté presque toute une journée devant l'hôtel des Bleus pour apercevoir le temps d'un instant ce qu'il a l'habitude de voir sur des écrans.
11: Je suis trop content de voir toutes ces stars. Ça n'arrive qu'une fois tous les 36 du mois. Mbappé, bien sûr, qu'on suit depuis longtemps. Olise, qui est en super forme. Et puis Dembélé, depuis qu'il a eu Ballon d'Or.
10: Maillot du Fenerbahçe sur les épaules, Semi est aussi un grand fan de foot. Lui a seulement entreaperçu le crâne chauve de Zinedine Zidane, mais ça suffit à son bonheur.
12: Bien sûr que je connais Zidane. Le voir ici, c'est une fierté pour la ville, pour le pays, pour l'équipe nationale turque.
10: Pour cette rencontre face à la France, les autorités turques ont préféré İzmit à Istanbul pour raison de sécurité. C'est seulement la troisième fois que la ville côtière va accueillir un match international. Mais pour Oigar, journaliste local, la ferveur est tout de même au rendez-vous.
13: Les gens sont très enthousiastes. Ici, c'est une petite ville, si on compare avec Istanbul. Mais il y a beaucoup de passion autour du foot. Beaucoup de supporters seront là.
10: On attend 34 000 personnes au Coachella Stadium pour le baptême de Zinedine Zidane. Les Bleus sont prévenus. La dernière fois qu'ils se sont rendus en Turquie, en 2019, ils s'étaient inclinés logiquement. Cédric De Oliveira, İzmit, RFI.
1: Turquie-France, match qui démarre à 18h45, temps universel. Parmi les autres rencontres du jour, Italie-Belgique à la même heure. Le tenant du titre, le Portugal, a de son côté remporté son match hier 1-0 face au Pays de Galles. On reviendra sur cette Ligue des Nations et sur les qualifications pour la CAN aussi dans nos prochaines éditions sportives. 6h11 à Paris, on poursuit ensemble notre tour de l'actualité avec nos chroniques. Le reportage international nous emmène en Ukraine ce matin. 4 ans et demi de guerre, une éternité pour les enfants qui doivent se construire malgré la perte d'un proche, de sa maison, malgré les alertes antiaériennes, le danger permanent. Nos envoyés spéciaux se sont rendus dans un centre qui accompagne ces petits Ukrainiens et leur offre une échappatoire. Le pape Léon XIV entame aujourd'hui une visite d'État en France, visite très attendue, on l'a vu dans le journal, par les catholiques et notamment les plus jeunes. Notre invité culture ce matin est l'auteur et metteur en scène congolais Ulrich Ntoyo, qui a présenté hier sa nouvelle pièce au Festival des Zébrures à Limoges, en France. À suivre également le Conseil Santé, notre tour quotidien dans la playlist de RFI. Tout cela avant le retour de l'actualité africaine. 8 morts en Ukraine, à Kiev et à Kharkiv, c'était hier. Les frappes russes sont quotidiennes depuis maintenant 4 ans et demi, alors que sur le front, les combats s'enlisent dans l'Est et dans le Sud. 4 ans et demi de guerre donc, un quotidien marqué par un danger permanent, par les alertes aériennes, les explosions, la perte de proches. Et les conséquences sont lourdes pour les plus jeunes qui tentent de se construire dans un pays en guerre. Pour que l'enfance de ces petits Ukrainiens ne soit pas volée, un centre leur vient en aide. Reportage dans le sud du pays de nos envoyés spéciaux, Nathanaël Vitran et Sergueï Dmitriev.
14: Nous sommes à Mykolaïev, au sud de l'Ukraine, et ce centre accueille des enfants, des adolescents marqués par les dernières années, par le conflit, et leur fournit un soutien psychologique.
15: Je m'appelle Yaroslav, j'ai 17 ans et je viens de Kherson. Au début de la guerre, nous avons vécu sous occupation. Après la libération de la ville, nous sommes venus ici à Mykolaïev avec ma famille. Et je viens au centre pour faire quelque chose de mes mains, pour faire parler ma créativité.
16: Ici, on les écoute et c'est le plus important. On écoute d'abord, on analyse après. On parle de tout. C'est un espace de vie en dehors de l'école, en dehors du domicile parental. Le genre de vie auquel tous les enfants devraient avoir accès.
14: Elena Diomina est travailleuse psychosociale. Elle accompagne ses enfants au quotidien.
16: Vous savez, la plupart d'entre eux ne sont presque jamais allés à l'école en personne. D'abord, il y a eu le Covid et puis la guerre est arrivée. Ils ont du mal à sociabiliser et ils souffrent.
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0: Il est 8h à Paris, 6h en temps universel. Merci d'écouter RFI. Le journal international, bonjour Marion Cazeneuve.
1: Bonjour Clotilde, bonjour à tous.
0: Bain de foule, messe en plein air, rencontre à l'Elysée. Le pape François entame un voyage de 4 jours en France.
1: Religieux et diplomatique, l'événement est très attendu par les catholiques, mais aussi par Emmanuel Macron qui n'avait encore jamais reçu de pape au palais présidentiel. Autre visite d'État dans l'actualité, celle du président chinois aux États-Unis. Donald Trump a souligné sa grande amitié avec Xi Jinping. Plus mesuré, ce dernier parle de coexistence pacifique. Le premier ministre israélien balaye tout idée de génocide à Gaza à la tribune de l'ONU, discours en partie boycotté. À Madagascar, ce 25 septembre marque le premier anniversaire du soulèvement de la jeunesse. Et puis, un scandale littéraire prend de plus en plus d'ampleur entre la France et le Canada. L'auteur Tellyson Aurélien, accusé d'avoir eu recours à l'intelligence artificielle pour écrire son dernier roman, est désormais aussi accusé de plagiat.
0: Le pape Léon XIV est donc en route vers Paris.
1: Il entame ce matin une visite d'État de 4 jours en France. Il se rendra donc à Paris, à Saint-Denis, à Lourdes et à Metz. Une visite très attendue avec un dispositif hors norme. 80 000 personnes au Stade de France ce soir pour une soirée de prière. 600 000 demain pour une messe place de la Concorde. Et puis un arrêt aussi à la cathédrale Notre-Dame de Paris, paré pour l'occasion des drapeaux français et du Vatican. Laurence Théo a rencontré quelques fidèles hier aux abords du monument.
2: Le regard porté vers la cathédrale, les mains jointes, Anne est en pleine prière. Elle se sent concernée par la visite du pape en France.
3: C'est le chef de l'Église. En plus, j'ai entendu qu'il était ouvert à toutes les autres religions. Je trouve que c'est un message d'ouverture.
4: Ce serait important de le voir.
3: Le voir, non, ce n'est pas une star, non.
2: Venue de province, la jeune Emma ira au Stade de France.
5: C'est bien de pouvoir le voir, je pense, à proximité. Du coup, parce qu'on ne va pas tous à moyen d'aller à Rome, quoi.
2: Les deux mains posées sur le guidon de sa bicyclette, Alexander est polonais. Il rejoint le pape quand ce dernier dit que croire ne suffit pas.
6: Si on juste believe, ne change rien. Juste en surface, pas intérieure.
2: C'est une petite dame qui s'appuie sur une canne. Dolores est argentine. Pour elle, la venue du souverain pontife est une grande joie.
7: Je suis catholique. Je crois qu'ils sont de plus importantes personnes. Ils les respectent et ils respectent les personnes, toutes les personnes, le peuple surtout. Et en novembre, il va aller à Argentine.
2: Dolores n'aura pas la force de se rendre à la messe, mais elle suivra l'événement devant son écran de télévision.
1: Un reportage de Laurence Théo et cette visite papale est la première d'une telle ampleur en France depuis 18 ans. Une première aussi pour Emmanuel Macron qui, en 10 ans, n'avait jamais reçu de souverain pontife à l'Élysée, Valérie Gasse.
8: Même pour la réouverture de la cathédrale Notre-Dame de Paris, 5 ans après le terrible incendie qui l'avait ravagé, le pape François n'avait pas voulu effectuer une visite officielle en France, au grand regret d'Emmanuel Macron. François avait préféré le cadre des rencontres méditerranéennes pour venir à Marseille quelques mois auparavant et célébrer une messe au stade Vélodrome, où le président français l'avait tout de même rejoint. Alors la venue de son successeur Léon XIV est une très bonne nouvelle pour Emmanuel Macron, qui désespérait de réussir à recevoir un pape avant la fin de son mandat, même si le Vatican n'a pas souhaité l'organisation d'une visite d'État au sens protocolaire. En avril dernier, dès son premier déplacement au Vatican après l'élection du nouveau souverain pontife, Emmanuel Macron avait lancé l'invitation à Léon XIV, ce pape pour qui la France n'est pas un pays comme les autres, car sa grand-mère est née au Havre, arrive donc à Paris 18 ans après Benoît XVI, le dernier Saint-Père à avoir réalisé une visite officielle en France. C'est un moment important pour la nation et en particulier pour les catholiques, explique l'entourage du chef de l'État. C'est un moment important aussi dans le récit de la présidence d'Emmanuel Macron, dont il écrit les dernières pages.
1: Valérie Gasse, et on revient sur la visite du pape après ce journal avec notre grand invité international, le cardinal Jean-Marc Aveline, président de la Conférence des évêques de France.
0: Et avant de recevoir Léon XIV à l'Élysée, Emmanuel Macron répondait hier aux questions des journalistes de France 2 et de TF1.
1: Il s'est notamment exprimé sur la flambée des prix du carburant liée aux guerres en Ukraine et au Moyen-Orient. Il n'exclut pas de baisser les taxes sur les carburants et va aussi envoyer des soldats en Arabie Saoudite, notamment sur le site de Yanbu, maillon stratégique des installations pétrolières saoudiennes. Les hostilités se sont sont intensifiées ces dernières semaines entre Riyad et les rebelles houthis du Yémen, alors que le président iranien lui assure que son pays n'est pas responsable des actions des houthis. Massoud Pezeshkian, qui donnait un entretien à la chaîne américaine Fox News, a aussi parlé de la guerre Iran-États-Unis. C'est aux États-Unis, dit-il, d'arrêter ou non la guerre avec l'Iran.
0: Le président chinois, de son côté, a demandé aux deux pays de résoudre leurs différends le plus vite possible.
1: Xi Jinping reçu avec tous les honneurs aux États-Unis. Avec un dîner de gala hier soir à la Maison Blanche, c'était après un tête-à-tête dans le bureau ovale avec Donald Trump. Ils ont abordé plusieurs sujets. Vincent Souriau, vous êtes notre correspondant à Washington. Vincent, sur le fond, on attend toujours du concret.
4: Effectivement, parce que ce qui relevait de l'urgence a été réglé en coulisses avant même cette rencontre en réalité. Et cette urgence, c'était la guerre commerciale qui risquait de reprendre le 10 novembre. Ça, c'est fait. La trêve entre les deux pays a été prolongée de 2 mois. Et la Maison-Blanche ne cache pas qu'elle espère, peut-être d'ici à janvier, peut-être un peu plus tard, un accord économique global avec la Chine. Le gouvernement chinois demande une baisse pérenne des barrières douanières. Les Américains réclament en échange un accès garanti aux terres rares. Ils veulent aussi que la Chine s'engage à acheter du soja, des avions américains. Tout ça fait partie de la négociation et c'est le dossier primordial des deux côtés, aussi bien à Pékin qu'à Washington. On cherche à stabiliser cette relation commerciale que Donald Trump a vraiment bousculée dès le début de son deuxième mandat.
1: Et sur les autres dossiers, Vincent, comme Taïwan ou l'intelligence artificielle, rien de nouveau ?
4: Rien de public, en tout cas. Le rendez-vous d'hier à la Maison-Blanche a duré 3 heures. Tout a été passé en revue, mais à ce stade, rien n'a filtré. La seule chose qui a émergé hier, c'est cet appel de Xi Jinping à ce que l'humanité garde le contrôle sur le développement de l'intelligence artificielle. De ce point de vue-là, il y a une petite divergence de vue avec Donald Trump, qui n'arrête pas de répéter qu'il ne veut pas de régulation. On a tout de même entendu dire que la Chine et les États-Unis pourraient établir un canal de discussion spécifique et se parler en cas de dérive grave des agents d'IA, comme ce qu'on a vu cet été. Mais pour l'instant, on est encore au stade du vœu pieux.
1: Vincent Souriau à Washington et une annonce concrète, tout de même signe surtout du réchauffement des relations entre les deux pays. L'arrivée prochaine de 2 pandas géants dans un zoo d'Atlanta, en Géorgie. Les pandas, mammifères emblématiques de la diplomatie chinoise. La visite d'État de Xi Jinping s'achève aujourd'hui avec une visite des archives nationales, toujours à Washington et toujours en compagnie de Donald Trump.
0: Donald Trump qui a eu beaucoup moins d'égards envers le Premier ministre israélien.
1: Pas de tête-à-tête avec Benjamin Netanyahou qui se contente donc d'une visite éclair à New York. Il a pris la parole hier lors de l'Assemblée générale des Nations Unies, un discours boycotté par une partie des représentants dans la salle. Julien Chavanne est notre envoyé spécial à New York.
9: C'est désormais une tradition. Benjamin Netanyahou arrive à la tribune. Des dizaines de délégations claquent la porte.
10: S'il reste encore dans cette salle des lâches qui n'ont pas quitté les lieux, qu'ils le fassent maintenant.
9: Le ton est donné. Le Premier ministre israélien n'est pas venu ici pour trouver des solutions, mais pour régler ses comptes. D'abord avec la France et le Royaume-Uni qui veulent interdire les importations des colonies israéliennes.
10: Bon sang, ce sont eux qui ont inventé le terme colonialisme. Leurs colonies s'étendaient dans le monde entier.
9: Avec le Qatar ou encore le président turc Recep Tayyip Erdogan, un tyran. Avec Zoran Mamdani, le maire antisémite de New York, dit-il, qui voulait l'empêcher de venir. Benjamin Netanyahou, recherché par la CPI, rejette encore une fois les accusations de génocide. Les violences commises par les colons israéliens justifient la guerre avec l'Iran. En réalité, son discours s'adressait d'abord et avant tout aux électeurs israéliens.
10: Nous continuerons à défendre notre État. Nous continuerons à l'emporter car nous n'avons pas d'autre choix.
9: Benjamin Netanyahou parle aussi de lui en difficulté dans les sondages. Sa survie politique se joue aux législatives le mois prochain. Julien Chavanne, New York, RFI.
1: Et autre discours hier à la tribune de l'ONU, celui du Premier ministre népalais qui affirme que les inondations au Népal du mois dernier étaient un avertissement pour le monde.
0: 6h09 TU ce 25 septembre marque aussi le premier anniversaire du soulèvement de la Gen Z à Madagascar.
1: La jeunesse entamait des manifestations massives contre la corruption. Elles avaient mené à la chute du président Ange Razoel et à l'arrivée au pouvoir des militaires qui mènent depuis la transition. Si certains jeunes y ont vu une révolution volée. D'autres voix retiennent plutôt que le 25 septembre a donné naissance à une nouvelle conscience citoyenne à Madagascar. Sur place, Guillaume Fabry.
11: Conditions de vie extrêmement précaires, sentiment d'humiliation face à un pouvoir corrompu et déconnecté, manque de perspective d'avenir. Le 25 septembre 2025, la jeunesse malgache a laissé éclater une colère et un mal-être longtemps passé sous silence. Mais le processus politique qui s'est enclenché dans la foulée lui a largement échappé, estime Juvence Ramas, chercheur en sciences politiques, enseignant à l'université de Tamatave.
12: Je dirais que c'est plutôt un acteur marginal, dans le sens où elle n'est pas au cœur du nouveau pouvoir qui s'est mis en place. Il y a beaucoup de revenants qui sont là au pouvoir, puis les pratiques politiques changent très peu. Je dis, bon, si on croit aux élections, à moins de se faire représenter, c'est de s'y présenter et de s'organiser.
11: La politologue Keta Kandjian Rafitoson, vice-présidente de l'ONG Transparency International, voit, elle, dans cette journée du 25 septembre, un moment fondateur.
13: L'année dernière, beaucoup ont découvert qu'ils n'étaient pas condamnés à subir individuellement, qu'ils pouvaient se parler, s'organiser, documenter, se mobiliser, imposer leurs questions dans le débat public. Et ça, les jeunes sont vraiment aussi sur le front line. Ils sont les principaux acteurs de ce réveil de la conscience citoyenne.
11: La jeunesse a certes acquis une capacité à dire non, ajoute Keta Kandjian Rafitoson, mais le prochain défi est de construire une capacité collective à faire autrement. Guillaume Fabrion, Tananarive, RFI.
0: Et puis Marion, la polémique continue d'enfler autour des écrits de Télisson Aurélien.
1: Cet auteur québécois d'origine haïtienne est en lice pour le prestigieux prix Goncourt en France, mais il est soupçonné d'avoir écrit son roman « C'était ça ou mourir » avec l'aide de l'intelligence artificielle. Et maintenant, Nafi Alibert, il est aussi accusé de plagiat après les révélations d'un journal au Canada.
14: L'affaire Télisson Aurélien a pris une autre dimension avec l'enquête du quotidien québécois La Presse, son vice-président à l'information, François Cardinal.
15: Il faut quand même réaliser qu'on parle d'un même individu, mais on parle de trois allégations qui sont très différentes l'une de l'autre.
14: D'abord, des soupçons de recours à l'intelligence artificielle dans son œuvre littéraire, puis dans ses articles publiés dans La Presse, le journal a soumis ses textes à l'outil de détection Pangram.
15: Il y avait de fortes chances qui est un recours systémique à l'intelligence artificielle depuis 2025.
14: Et désormais,
15: l'autre question, c'est celle du plagiat. Là, on tombe dans une autre galaxie de péchés journalistiques, plus grave à mon sens, parce qu'on tombe dans la tromperie pure et simple.
14: L'enquête remonte alors à une lettre d'opinion publiée en 2013.
15: Et on a vite réalisé qu'il y avait des textes qui avaient été pillés un peu partout sur la planète, mais on n'était pas les seules victimes.
14: Au moins une demi-douzaine de textes sont concernés, dont un article de Mediapart ou encore une nouvelle primée par Radio-Canada, une liste qui s'allonge et la presse poursuit désormais son enquête pour comprendre comment ces écrits ont pu passer aussi longtemps entre les mailles du filet. Nafi Alibert, Montréal, RFI.
1: Et l'éditeur canadien de Télisson Aurélien a suspendu la tournée promotionnelle de l'auteur. Ce dernier, qui participait hier à un festival littéraire dans le sud de la France, nie les accusations de recours à l'IA et parle d'une volonté de le faire taire.
0: Marion Kazanov pour le journal. On passe au sport. Avec vous Antoine Grenier du football, d'abord avec Zidane, ça y est, sur le banc des Bleus, premier test.
16: Un peu plus de 20 ans après avoir porté pour la dernière fois le maillot tricolore, c'était en finale du Mondial 2006. De Berlin à Izmit en deux décennies, de la Coupe du Monde à la Ligue des Nations, match particulier donc pour les Bleus qui entament une nouvelle ère avec Zinedine Zidane sur le banc. Alors comment l'ancien numéro 10 tricolore vit-il cette première, 32 ans après sa première cape en tant que joueur, et même avec son statut d'icône du foot, Zidane se dit ému au moment de succéder à Didier Deschamps.
17: Même plus peut-être. Même plus peut-être, je dirais. Parce que c'est vrai que 32 ans, bah, c'était loin. Et aujourd'hui, c'est vrai que c'est. Je ressens une immense émotion de pouvoir être là à la tête de cette équipe de France. C'est la suite. Après 14 ans de Didier, c'est quelque chose de nouveau. Donc voilà, il y a tout à fait normal. Je deviens sélectionneur de cette équipe de France. Donc voilà, ça parle, c'est tout à fait logique. Mais les protagonistes sont les joueurs. Donc voilà, je vais rester dans mon rôle et voilà.
16: Zinedine Zidane avec Cédric De Oliveira. Turquie-France, match qui va démarrer à 18h45, temps universel. L'autre rencontre opposera l'Italie à la Belgique au même moment.
0: Une Ligue A de Ligue des Nations. La première journée a débuté hier avec la Norvège sur la lancée de sa Coupe du Monde.
16: Et grâce à un doublé de l'inévitable Erling Haaland, les Norvégiens ont dominé le Danemark 3-2, de quoi leur permettre de prendre la tête du groupe 4 au coude à coude avec le Portugal, vainqueur 1-0 du Pays de Galles. Dans le groupe 2, bonne opération de la Grèce qui va s'imposer en Serbie, 2-1. buts à 1 et profite du match nul 1 partout entre les Pays-Bas et l'Allemagne. La Mannschaft de Jürgen Klopp qui avait ouvert le score à la demi-heure de jeu. Mais les Oranges de Xavi sont revenus dans le temps additionnel avec un but de Cody Gakpo à la 92e minute.
0: Et puis en basket, Antoine Lasvel au rebond, hein, battu en Supercoupe. Et bien les joueurs de Tony Parker s'imposent pour leur entrée en Euroleague.
16: Succès 84-74 sur le Maccabi Tel Aviv après 4 défaites en amical et en demi-finale de la Supercoupe contre Rouen. Lasvel a cette fois contrôlé son match après une préparation estivale perturbée, un budget revu à la baisse. Tony Parker est soulagé, il a pu tirer ce qu'il souhaitait de son effectif.
18: Bon, en fait, on a eu un peu d'entraînement, on s'est un peu entraîné. Et donc, on a mis des choses en place et les joueurs, ils ont vraiment bien réagi. On a travaillé très très dur cette semaine et c'est pour ça que je dis que je suis content pour tout le monde parce qu'on est récompensé. Et je leur ai dit, on sera peut-être pas parfait en attaque, mais ce qu'on peut contrôler, c'est faire une grosse défense, créer des balles perdues, jouer intense, aller au rebond. Là, je suis vraiment content parce que Maccabi, c'est une équipe qui est très costaud au rebond. Et donc, on avait perdu la bataille des rebonds, tous nos matchs amicaux et le match contre Rouen. Et là, enfin, on a pu contrôler tout ça. Donc, ça a créé du jeu rapide, des tirs ouverts. En plus, on était à domicile. Nos fans, ils ont répondu présents. Et donc, je pense que c'est génial. C'est de bon augure pour la suite.
16: Tony Parker chez nos confrères de beIN Sport. Villeurbanne, le club près de Lyon, sera de retour sur le parquet dans 2 jours face à Cholet.
0: Antoine Grenier pour les sports.
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0: Et c'est donc les...

bienvenue sur la clé des ondes sur le 90.10. Et si t'es bloqué dans les embouteillages, n'hésite pas à patienter avec quelques sons bien agréables.

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0: Et bonjour tout le monde. Alors vous êtes bien sur la clé des ondes dans le plat de résistance avec les vieux fourneaux. Et aujourd'hui, bien sûr, Sandra, notre ingé son sans laquelle cette émission ne pourrait pas avoir lieu. Et tout à l'heure, Françoise, notre historienne préférée. En ouverture de cette émission, nous allons parler du centre de rétention administrative qui va ouvrir ses portes malheureusement à Mérignac le 1er octobre. Et nous avons en ligne avec nous Marine, qui va nous expliquer pourquoi c'est inadmissible. Je te laisse la parole, Marine.
1: Merci beaucoup. Je suis Marine, je suis intervenante juridique au CRA de Bordeaux pour la CIMAD. On intervient actuellement pour permettre l'exercice effectif des droits des personnes enfermées au CRA de Bordeaux à Mériadec. Et la CIMAD a pris la décision de ne pas postuler pour permettre cet exercice des droits dans ce CRA qui va ouvrir à Mérignac, parce que c'est un choix politique que nous dénonçons. Au-delà d'une infrastructure qui ouvre, ça révèle un choix politique qui est celui de répondre à la migration de manière toujours plus répressive, par davantage de contrôle, d'enfermement et d'expulsion. Et la manière dont ces nouveaux centres, en fait, qui ouvrent dans le cadre d'un projet national qui a été initié par Gérard Darmanin quand il était ministre de l'Intérieur et qui avait promis l'augmentation du nombre de places de CRA à l'horizon 2027, donc de l'augmenter à 3000, ces nouveaux centres, en fait, sont construits sur un modèle et un système qui permet toujours plus la violation des droits des personnes, d'enfermer des personnes de manière à violer leur dignité, et dans des structures toujours plus carcéralisées, alors qu'on rappelle encore une fois que les personnes qui sont enfermées le sont pour des raisons administratives et pas parce qu'elles ont commis un quelconque délit, et avec des personnes qui se retrouvent sectorisées, avec des horaires de sortie, de possibilités d'accès du coup limitées à l'association qui va intervenir. Et pour nous, c'est vraiment une ligne rouge, un obstacle supplémentaire pour faire valoir les droits des personnes dans un contexte où, en plus, les politiques migratoires sont de plus en plus répressives. Et donc, ce CRA à Bordeaux-Mérignac nous pose énormément de problèmes.
0: On se rend compte que, en fait, c'est exponentiel. C'est-à-dire qu'on avait un CRA qui était avec des places limitées à Mériadec. Et maintenant, on ouvre un grand centre avec plus d'une centaine, je crois, de places disponibles. Et donc, ça veut dire qu'on va, on va le remplir avec des personnes qui seront attrapées dans la rue, qui seront attrapées en allant faire leurs courses. Voilà, je veux dire que c'est quand même une politique qui est extrêmement inhumaine et qui ressemble quelque part à la politique trumpiste de l'ICE aux États-Unis.
1: Tout à fait. Et c'est extrêmement inquiétant. Donc, comme vous dites, on passe d'un centre de 20 places à 140. 140, c'est le maximum que la loi permet. Donc voilà, on va toujours chercher le plus. Et ces personnes qu'on dit des personnes étrangères, mais en réalité, ce sont des personnes qu'on côtoie tous les jours dans notre quotidien. Ce sont de la famille, ce sont des amis, ce sont nos voisins, ce sont les personnes qui travaillent dans le secteur médical, dans le bâtiment, dans les vignes, qui sont là, qui pleinement intégrées dans la société française et qu'on côtoie tous les jours, et parce qu'ils n'ont pas les bons papiers, se font enfermer, privés de liberté de manière extrêmement violente, et ils subissent cette injustice d'être enfermés dans des lieux qui sont particulièrement indignes pour la dignité des personnes. Le centre de Mérignac, il ouvre sur le modèle de celui de Lyon, et la contrôleuse générale des privations de liberté qui a visité ce CRA de Lyon l'a déjà dit. Malgré le fait que c'est un CRA récent, les conditions d'enfermement sont extrêmement indignes pour les personnes. Et ça ne...
0: Ils vont agrandir l'échantillon des gens qui vont être internés, notamment avec des femmes, je crois.
1: Alors, c'est une possibilité. En fait, vu qu'il va y avoir plusieurs secteurs, ce sont des secteurs visiblement de 14 personnes. S'il y a la volonté politique d'enfermer des femmes, effectivement, un secteur pourra être dédié aux femmes.
0: Et aux enfants ?
1: Alors, les enfants, il y a une interdiction de la Cour européenne des droits de l'homme. La France a été condamnée quand même plusieurs fois, parce que 11 fois pour enfermer les enfants. Donc, en métropole, on ne peut plus enfermer les enfants en centre de rétention administrative.
0: Il faut quand même que ça soit à l'international qu'on nous... Pour le pays des droits de l'homme, c'est quand même un petit peu désastreux de se dire que c'est les instances internationales qui nous rappellent la loi.
1: Tout à fait, et pas une fois, 11 fois.
0: 11 fois.
1: Et tout à fait, et les enfants, ils sont quand même impactés, parce que là, les personnes qu'on enferme, ça peut être des pères de famille, ça pourrait être des mères de famille, avec des enfants qui ont toute leur vie, qui peuvent basculer à cause de ces politiques extrêmement répressives, et qui ciblent n'importe quelle personne qui a un problème administratif. Donc les enfants sont forcément impactés par ces politiques.
0: Oui, et puis ce qu'il faut quand même dire, c'est que les procédures sont tellement longues. On peut à un moment donné avoir obtenu un titre de séjour et puis après se retrouver sans titre de séjour, après plusieurs années même de présence sur le territoire français. Donc on est vraiment dans un système de chasse aux sorcières avec la volonté, pour plaire à l'extrême droite, de poursuivre les gens d'origine étrangère, mais pas les Blancs quand même. Hein. Les Blancs, les Norvégiens, tout ça, on ne les poursuit pas trop, non ?
1: Eh ben alors, donc déjà pour rebondir sur la première partie de ce que vous dites, c'est en fait on est dans un système où l'administration crée des sans-papiers. Effectivement, on a des personnes qui sont là depuis des dizaines d'années, qui sont en France et qui vivent en France depuis même avant que je sois née, et qui se retrouvent du jour au lendemain parce que la NEF, la plateforme qui gère les demandes de titre de séjour, a bugué le jour où ils ont demandé le renouvellement de leur titre de séjour pluriannuel, parce que la préfecture a perdu un des documents et donc du coup, finalement... Et voilà, le renouvellement est mis en stand-by et on ne leur a pas redonné le papier qui dit qu'ils sont en cours de renouvellement. Voilà, parfois, ces mesures d'expulsion qui fondent les placements en rétention, elles sont illégales ou complètement injustes. Donc c'est ça aussi qu'il faut avoir à l'esprit. Et ensuite, dans les personnes qu'on enferme, certes, c'est principalement des personnes qui sont hors Europe, mais on voit de plus en plus aussi des personnes portugaises qui peuvent être enfermées. Et donc là, encore plus le non-sens de renvoyer une personne au Portugal pour que le lendemain, elle puisse potentiellement repasser la frontière. Il n'y a pas longtemps, c'est un backpacker allemand qui a aussi été enfermé au centre de rétention. En fait, il y a un glissement. Il y a un moment donné, on veut enfermer de plus en plus de monde. On veut faire du chiffre. On veut montrer qu'on enferme. On veut montrer qu'on expulse. Bon, les personnes qu'on expulse le plus facilement, ce sont les personnes qui, avec qui la France a des accords, donc aussi au sein de l'Union européenne. Et c'est ça, enfin, il y a vraiment un glissement de la course-poursuite à l'étranger. Et finalement, l'étranger, comme je disais tout à l'heure, ça peut être n'importe qui autour de nous, dans nos proches. C'est pas forcément une personne qui n'a aucun lien avec la France, quoi.
0: Mais normalement, il y a quand même des règles à respecter par rapport à l'Union européenne avec des pays qui ont des accords ou qui même en font partie. Et donc, de quel droit on les empêcherait de rentrer dans un autre pays de l'Union européenne ?
1: Par exemple, pour les personnes européennes, on a le droit il y a une libre circulation pour 3 mois. Au-delà des 3 mois, les personnes, elles doivent justifier d'avoir des ressources, etc. Donc là, par exemple, le backpacker, ça faisait plus de 3 mois qu'il était avec son sac à dos en France, etc. Il ne justifie pas d'avoir des ressources en France, on peut le renvoyer. Et donc, il y a vraiment un glissement de tout un chacun, finalement, peut être concerné par ces mesures et un placement en rétention. Et on le voit aussi avec des personnes qui sont malades, avec de plus en plus de personnes qui souffrent de pathologies, que ce soit psychologiques, psychiatriques, ou même de diabète, qui sont en cours de traitement pour des maladies chroniques. Et en fait, elles peuvent être enfermées en rétention, leur accès aux soins ne peut pas être garanti, ou alors si jamais elles sont expulsées dans leur pays d'origine, elles n'auront pas accès à leurs soins. Enfin, peu importe finalement ce qu'advienne de ces personnes pour l'administration.
0: Donc d'où la décision de la CIMAD, finalement, de se dire que c'est pas acceptable les conditions dans lesquelles vous pourriez intervenir dans ce nouveau centre de rétention.
1: Tout à fait. La CIMAD, en fait, elle a été historiquement dans tous les centres de rétention administrative, parce que c'est le gouvernement qui est venu chercher la CIMAD pour s'assurer qu'il y ait une vigie. Maintenant, aujourd'hui, la CIMAD s'est posée la question de à quel point on est toujours de contre-pouvoir dans ces nouveaux centres, ou à quel point, ou peut-être que finalement, on risque de faire partie d'un système, d'une machine à expulsion. Et en fait, les conditions dans lesquelles fonctionnent ces nouveaux centres ne nous permettent plus d'assurer un exercice effectif des droits des personnes, de témoigner librement des conditions d'enfermement. Donc pour nous, le choix a été pris de ne pas postuler.
0: Parce qu'il y a une ligne rouge qui a été franchie dans la conception même de ces centres de rétention.
1: Tout à fait. Enfin, déjà, on parle de 140, donc c'est plus du tout la même échelle. Hein. Là, on est sur une usine à broyer des vies, parce que la rétention, même si les personnes elles arrivent et qu'elles, on va dire, elles vont bien, personne ne ressort indemne de la rétention. Et en plus, ça s'inscrit dans un contexte où, en juillet, la loi Rodwell a été adoptée, qui allonge la durée de rétention de 3 à 7 mois. Oh là donc là, des personnes peuvent être enfermées pour 210 jours, 7 mois privés de liberté dans les conditions qu'on connaît, parce qu'elles n'ont pas les bons papiers. Enfin, c'est complètement lunaire.
0: Enfin, c'est quand même incroyablement injuste de faire subir ça à des personnes qui n'ont, comme vous le rappeliez au début, n'ont commis aucun délit, ni aucun crime. Ils sont juste de passage en France, où ils tout veulent s'installer en France. Et de quel droit on empêcherait les gens de s'installer où ils veulent ? Enfin, c'est incroyable. Je veux dire, dans toute l'histoire de l'humanité, les gens migrent, les gens se déplacent, les gens bougent. C'est comme ça. Et nous, on a bougé aussi. Non, mais c'était peut-être pas une bonne idée, d'ailleurs.
1: Ben, non, mais tout à fait. La CIMADE, elle lutte pour la fermeture pure et simple de tous ces centres et locaux de rétention administrative et la libre circulation des personnes et demande de la régularisation des personnes qui sont en France et qui contribuent, en fait, au bon fonctionnement du système en France. Donc, et les personnes, elles le vivent de manière extrêmement violente puisqu'elles sont là, elles sont en France, elles contribuent, elles ont leur famille, elles ont leurs attaches. Et du jour au lendemain, on les prive de liberté et on les traite, on les parque dans des centres qui n'ont que de nom le mot centre, parce que ce sont devenus des prisons maintenant. Le sentiment d'injustice, il est énorme.
0: Ouais, ça, c'est sûr qu'il est énorme. Et donc, il va y avoir un rassemblement, une manifestation le 1er octobre ?
1: Tout à fait, pour dénoncer cette ouverture et qui s'inscrit dans cette politique nationale, il nous a paru important d'aller manifester ce jour-là pour aussi soutenir les personnes qui vont être transférées du CRA actuel au nouveau CRA. Donc on se retrouve sur place à l'aire de covoiturage près du crématorium le 1er à 17h pour faire du bruit, sensibiliser, parce qu'aussi il y a beaucoup de personnes qui ne savent pas que ce centre ouvre, parce qu'il
0: bien
1: est
0: sûr
1: forcément excentré, caché, dans une zone bioparc. Encore pareil, on est en 2026, il y a tous les enjeux climatiques et on trouve que c'est la priorité, c'est de construire de telles infrastructures dans des zones en plus où l'environnement est important. C'est vraiment un non-sens en fait sur tous les aspects environnementaux, en termes de droits humains, etc. Donc on sera sur place pour faire du bruit, pour afficher notre soutien aux personnes retenues

0: Hier, à Caracas, reportage de notre correspondante Alice Campagnol.
1: Une petite centaine de personnes étaient au rendez-vous hier pour réclamer haut et fort le retour de la très populaire María Corina Machado. Pour les manifestants, c'est elle qui manque à l'équation pour qu'enfin soient organisées des élections dans le pays, désormais dirigées par Delcy Rodríguez.
2: Le peuple l'attend. Les gens attendent son arrivée pour enfin pouvoir descendre dans la rue. Le leadership de María Corina Machado est indiscutable, incomparable avec Delcy Rodríguez, qui n'a rien gagné, même pas une élection.
1: Et tous se sentent trahis par l'administration Trump qui, en janvier, a jeté le très controversé Nicolas Maduro en prison, mais fait désormais affaire avec son ancienne vice-présidente.
3: C'est incroyable de voir Marco Rubio être désormais l'oppresseur de María Corina. C'est exactement ce qu'il se passe. Car c'est lui qui donne les ordres à Delcy Rodríguez. Et c'est donc lui qui l'empêche de rentrer. Tous les Vénézuéliens le savent et le monde entier.
1: María Corina Machado est attendue au Venezuela et avec elle l'organisation d'une élection présidentielle. Une élection que le gouvernement actuel et Washington promettent sans pour autant fixer de date. Alice Campagnol, Caracas, RFI.
0: À la tribune de l'ONU, le Premier ministre népalais a lancé hier un appel à l'aide face au réchauffement climatique, appelant la communauté internationale à prendre en charge le coût de l'adaptation au changement climatique. Son pays a subi fin août l'une des pires catastrophes de son histoire, une crue soudaine qui a tout englouti sur son passage après l'effondrement d'un glacier. Une catastrophe qui a fait plus de 1400 morts et 5000 disparus. Conséquence du réchauffement climatique, alors que le Népal n'a contribué qu'à moins de 0,1% des émissions globales de gaz à effet de serre l'an dernier. Dans une interview hier soir à la télévision française, Emmanuel Macron a annoncé l'envoi de moyens militaires en Arabie Saoudite pour protéger le terminal pétrolier de Yanbu, maillon stratégique du réseau saoudien. Les précisions de Raphaël Delvolvé.
4: C'est la seule réelle nouvelle annonce d'Emmanuel Macron.
5: Il y a plusieurs millions de barils qui circulaient à travers l'Arabie Saoudite, dans ce qu'on appelle le site de Yanbu. Il a été très abîmé par une attaque des Houthis. Nous allons envoyer des moyens militaires pour protéger ce site.
4: L'international et le militaire, dernier domaine où il peut agir et espérer des résultats pour calmer la colère des Français.
5: Moi, ma priorité, c'est vraiment de baisser les prix. Si les choses s'améliorent dans les prochains jours, les prix baisseront vite.
4: Tout l'inverse de la scène nationale. Et même si le président Macron n'exclut pas de baisser les taxes sur le carburant, comme le demandent beaucoup d'opposants et de Français.
5: Il faut rien exclure. On ne va pas laisser les prix s'envoler.
4: Les marges budgétaires sont réduites face à la dette et le chef de l'État a dû se justifier. Ses regrets ne sont pas les aides massives du Covid ni la dissolution ratée de 2024.
5: Je ne regrette pas du tout le quoi qu'il en coûte. Ce que je regrette, c'est que les réformes que j'avais engagées à côté pour améliorer les finances publiques, elles, ils ont bloqué.
6: La réforme des retraites ?
5: Et bien sûr.

Alors, on vient d'écouter la chanson d'Ashka qui s'appelle « Serrer les rangs » et qui nous plaît beaucoup. Et je voulais vous attirer votre attention sur le... Il y a eu un article enfin, sur Mediapart qui est d'une chercheuse qui s'appelle Sandra, qui est au laboratoire Pluriel. Et donc, c'est un blog personnel, mais qui est particulièrement bien écrit et argumenté. Du goudron et des plumes pour Tom Lambrouille. Alors, Tom Lambrouille, eh bien, il s'agit quand même du maire de Bordeaux, hein, Thomas Cazenave, voilà. / 26 septembre, / on veut vivre. Et donc, cette chercheuse, elle a une plume extraordinaire. Et elle explique bien dans son texte que tout le programme de Tom Lambrouille, c'est de détruire. Et de détruire, c'est le credo, la doctrine, c'est la raison d'exister de la nouvelle équipe municipale arrivée à la mairie de Bordeaux le 22 mars dernier. Et c'est très intéressant de voir comment elle pose la problématique, c'est-à-dire qu'elle explique que, en fait, Pierre Urmic, lui, il a déclaré l'urgence climatique, il a fait tout son programme pour suivre les préconisations de la Convention citoyenne pour le climat. Et donc, il a pris un certain nombre de mesures qui étaient notamment, évidemment, de restreindre l'usage de la voiture individuelle dans les rues de Bordeaux en développant les services publics et en ralentissant, etc. Il y a eu plein de mesures qui ont été faites comme ça et qui correspondaient... aux recommandations du GIEC et on a l'impression effectivement que Tom Lambrouille, son principe de base, c'est toujours de remettre en question tout son programme, c'est de détruire tout ce qui a été fait en la matière climatique par l'équipe précédente. Donc bon, c'est... Le texte est beaucoup trop long pour que je vous le lise, mais c'est quand même intéressant de voir que, voilà, par exemple, il avait décidé d'éteindre les lumières sur les quais la nuit pendant que tout le monde dormait, et que, bien sûr, lui, il a décidé immédiatement de rallumer tout, plein feu sur le quai Richelieu, sur la place de la Bourse, alors qu'il n'y a plus personne. Et en fait, c'est vraiment un programme extrêmement réactionnaire. Et il s'emploie tous les jours à montrer les muscles et à taper vite et fort, à capter l'attention.

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0: C'est une...
1: Ah ouais.

0: Et ouais, tu voyages sur la clé des ondes, on te l'a dit, en Bosnie, du côté de la Tunisie et du côté de la Hollande avec ce morceau. Et Guillaume, tu m'as suggéré une chanson, c'est La Mélade des... du groupe Les Humanophones.
1: Les Humanophones, en fait, c'est un groupe, le leader s'appelle Rémi, et c'est un groupe de body percussion.
0: D'accord.
1: Donc, ils font que des percussions corporelles, ils font pas mal de crop circle song, choses comme ça. Et moi, j'aime bien les projets un peu originaux, et du coup, eux, en fait, j'ai découvert ce qu'ils ont fait, je suis allé faire un stage d'improvisation circle song avec eux, et je lui ai dit... Putain, je kiffe ton projet, est-ce que tu veux pas m'envoyer un morceau à mixer? Et j'ai été retenu, et je suis trop content. Et ce morceau est sorti il y a pas longtemps. Donc voilà, c'est un mélange de... Il y a Leïla Martial, je sais pas si vous voyez qui c'est, qui a été... ouais, voilà, je crois qu'elle a eu... Victoire de la musique jazz. Il y a pas mal de gens, Bastien Picot aussi, Rémi Leclerc, donc le compositeur. Et je trouve ça très original, ce qu'ils font, la manière dont ça groove. Ça a été assez compliqué à mixer, puisqu'il faut essayer de reproduire une batterie avec des gens qui se tapent sur les cuisses, sur les joues, et qui font des trucs un peu comme ça. Voilà, le projet, il y avait 125 pistes pour arriver à mixer ça.
0: Wow.
1: Voilà, avec la technologie. Lui, il était à Toulouse. Moi, j'étais dans mon studio à Bègles et avec un lien, en fait, on faisait le mix à distance. Et ce morceau-là est vraiment fou.
0: Eh bien, on va découvrir ce style.
1: Merci.
0: C'est parti.

0: Et ouais, on est dans un monde musical qui est clair, volontaire, bien assombri par la politique actuelle de ce pays et de ce monde dans lequel il y a des vertiges absolus et des vestiges qui se font piétiner parce que la folie humaine a décidé de remplacer l'intelligence humaine. Mais l'intelligence artificielle aussi est en train de vouloir saccager ce monde de la musique en faisant juste un texte et en balançant une musique dans une boîte internet, on arrive à en faire une musique et même moi, je vais me laisser tenter par faire des conneries. Non, c'est une blague, je plaisante. Hein. Bien sûr, je préfère l'authentique, je préfère un bon son de guitare, un bon son de djembé, de violon ou de contrebasse pour accompagner des artistes. Et il n'y a que comme ça que l'on arrivera à faire vivre la musique, puisque l'autre jour, il me semble que j'ai vu ou cru entendre que, par exemple, des influenceurs avaient rempli une salle de 20 000 personnes. Donc ça m'a un peu fait bizarre, étant donné que j'aime bien la musique, on va dire traditionnelle, où on entend les instruments, et on va se faire un tour de table pour voir un petit peu ce qu'il va y avoir comme projet, comme actualité. Et Julie, on va commencer par toi.
1: Alors c'est parti. Alors moi je tourne avec le trio Poèmes de secours. Ça, c'est un spectacle, c'est une trousse de secours pour les bobos, les pansements, les chagrins. On a tourné cet été à Avignon et on avait prévu d'arrêter, mais finalement on repart sur 20 dates. Donc un peu partout. Il faut regarder sur le site internet parce que là, première date le 7 novembre à Sainte-Eulalie, au centre social de Sainte-Eulalie, puisqu'il faut aussi soutenir le centre social, puisque le centre social aussi se casse la gueule. Donc Sainte-Eulalie, le trio, et puis Souk en 2027, symphonique.
0: Et où est-ce qu'on peut retrouver tes productions?
1: JulieLagarrigue.com.
0: Bah, aussi simplement.
2: Efficace.
0: Et toi, Guillaume, ton actualité?
2: Alors moi, mon actualité, elle est plutôt, elle est malheureusement, pas très artistique, parce que en tant que gérant d'un studio, je suis un peu obligé de laisser ma carrière de musicien de côté. Mais nous sommes en train d'acquérir les murs du studio. Nous allons devenir propriétaires de notre studio, ce qui est très bien. Avec Bordeaux Atlantique, c'était un peu compliqué. Et du coup, ce qui va nous permettre de faire une énorme teuf au studio pour fêter les 18 ans et faire une énorme journée porte ouverte, je pense, pour faire venir voir et découvrir le studio aux gens. On a mis une petite guinguette, on a fait un petit festival il y a quelques temps, donc peut-être concert, guinguette dans le studio. Ça serait très bien. Et puis sinon, je rechausse les crampons avec mes copains de la Coustille Gang avec le mégaphone. Et voilà, ce qui est déjà pas mal.
0: Tu m'enverras par message la date de l'ouverture.
2: Avec grand plaisir. Pour l'instant, elle n'est pas fixée. Voilà, il y a des problèmes de banque et de comptabilité à régler.
0: Fais ça un samedi, s'il te plaît.
2: Samedi, ça marche. Elle n'est pas un vendredi soir. C'est bon, c'est pour Alban, ça sera noté.
0: Et Doudou, est-ce que tu peux nous parler de ton actu et refaire un clin d'œil pour l'asso Nimba demain?
3: Ah ouais, pour la Solimba, oui. Bon, demain, c'est le groupe. J'ai un groupe de percussion et de danse. Et demain, on va faire l'animation là-bas. Ça fait la troisième année, je pense, que je participe là-bas. Et notre projet en ce moment, c'est. On doit enregistrer trois morceaux dont je ne sais pas. On va aller au studio et on va faire deux enregistrements divers. Ça veut dire on va faire acoustique et électronique. Donc on a commencé tout ça.
4: Sa cuisine, ouais, ouais. Entre tchèp et poulet yassa.
2: Je vais dire.
3: Donc d'ici la fin d'année ou début d'année, selon nos disponibilités aussi pour qu'on puisse sortir ces trois morceaux.
4: Déboucher notre duo.
2: Je crois qu'il y a déjà une version qui a été enregistrée ce soir, hein, il me semble.
3: Donc,
4: va vous inviter.
3: Hein. Oui, on est parti sur ce projet-là. Et depuis janvier, on est en train de travailler. Et là, fin d'année, où, selon nos disponibilités, soit début d'année, ou soit fin d'année, on va enregistrer ces trois morceaux. On travaille aussi avec Barbé. Ashraf, au passage, je le remercie beaucoup à Ashraf parce que c'est un homme de culture, un homme droit, parce que sans ces genres de personnes, la culture peut rentrer voilà, là où je pense, mais excusez-moi du terme. Mais lui, il se bat pour les artistes. Si on va enregistrer les studios, comme
4: oui,
3: tu vois,
4: à Florac, à Florac,
3: M70, ouais. Et il est en même temps à Barbé. Donc, des fois, j'ai enregistré des morceaux à Barbé. Tu vois, je répète beaucoup à l'AM. Donc, voilà, franchement, big up à Ashraf, quoi. Franchement, je suis très content de sa démarche par rapport à. Voilà, par rapport aux artistes, c'est pas que les jeunes rappeurs aussi, ils les aident et tout. Donc, voilà. C'est le projet, c'est ça, pour qu'on finalise soit cette année, fin d'année ou début d'année.
4: Inch'Allah.
3: Inch'Allah, comme on dit. Merci beaucoup de l'invitation aussi. Hein.
0: Oui, bien, avec plaisir. Ouais. Et Moïse, ton actualité?
5: Moi, je suis tranquille là, dans ces moments. <justement. rire> Non, ben, on a fini voilà, l'enregistrement avec Aliaga. Et sinon, ben, je tourne un peu avec une danseuse, une fille qui s'appelle Samantha Alcon, qui est ici à Bordeaux aussi. Et avec un guitariste de ce nom, Antonio Hernandez, un super guitariste de flamenco. Et ben, hier soir, on était chez Alric, hein, d'ailleurs. Et le 3, on est à Dax. Et après, je sais pas, tu vois, moi, je suis très mauvais pour les dates. D'ailleurs, c'est Samantha à chaque fois qui me dit Moïse, on a ça, on a ça, on a ça. Mm. Mais sinon, autour de flamenco, beaucoup, pas mal, là, pour l'avenir, là. Et en attendant aussi ces projets avec Aliaga.
6: On part en Espagne, on part à Ibiza.
5: Pour ça, c'est fermé encore, donc c'est pas clôturé encore. Donc, tu sais, c'est la cantine de la laitière, tu vois. Donc, tant qu'on n'est pas, qu'on l'a pas dans la boîte.
2: C'est pas signé, voilà. C'est pas sûr. Ouais.
5: Mais sinon, oui, je m'en sors avec surtout le flamenco. Et sinon, il y a une association qui s'appelle Copas y Compas, qui sont à Georges Bonnac, à côté à Saint-Bruno, à Mériadec. Et j'ai travaillé pas mal avec eux. Je donne des cours de chant. Et voilà.
0: Et Jasmine, ton actualité, tes réseaux?
4: Bah, c'est Julie, c'est toi, c'est Doudou, c'est Moïse, c'est, tu sais, je suis.
3: Il est multiple.
4: Guillaume. Voilà, merci mes amis d'être là. On part avec Brois jouer en mois d'octobre aux Journées musicales de Carthage avec une résidence et enregistre par la suite la première semaine d'octobre. Ça, c'est ce qui est. On revient juste d'une tournée de Pays-Bas le week-end dernier. Voilà, Aliaga, chaud de four, est sorti. Là, maintenant, il faut faire les démarches, trouver l'argent pour tourner et tout ça.
2: Et
4: on va faire écouter au public, effectivement. Voilà. Donc, merci Clé des Ondes, vraiment merci à Rachel, cette carte blanche magnifique, ce moment de partage, d'écoute. J'ai envie de vous dire que je vous aime beaucoup, malgré mes... Je suis pas. Non, à part les défauts, personne n'est parfait. Il n'y a que Dieu qui est parfait. Moi, je suis petit. Moi, je suis petit.
5: Ses copains, par ses défauts.
2: Et merci pour l'invite, Jasmine. C'était cool.
4: Oui, merci à toi-même. Et Clé des Andes, on va faire une petite photo, taguer tout ça. Mon nom sur Instagram, c'est Bosnian Bass. Et puis, on vous dit à très vite. Merci pour ça et à bientôt. Free Palestine.
0: Et ouais, on se retrouve la semaine prochaine. On sera le 2 octobre. On sera en plein cœur de l'automne. En plein... Une pluie, normalement. Ah non. Non, on a décidé d'avoir des températures excessives encore une fois de plus pour la semaine prochaine. Donc prenez garde à vous et soyez vigilants puisque ben voilà, les augmentations de tarifs vont continuer. Et que ce soit pour l'essence, le gaz, l'électricité, n'importe quoi, ça l'alimentaire. Donc faites attention, retrouvez de la solidarité et puis peut-être mettez des gilets jaunes ou faites quelque chose. On suivra de toute façon l'actualité. Et tu sais quoi, ben, on va se partager un titre que j'apprécie beaucoup de Davodka qui s'appelle Flamme Olympique, le temps de désinfecter le studio, tu le sais toi-même.

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1: 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Et il y aura également le chanteur Julien Gasque et le DJ Martial Jésus, le disquaire de Bordeaux. Et ce sera donc à 19h pour 7 euros.
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